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0: À l'heure actuelle, ils fabriquent un nouveau système électrique qui va permettre à l'homme enfin de faire de l'eau avec du vin.
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0: 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Il a prononcé un discours. 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